0: Tu ne vivras pas avec moi.
1: Oh, my God, my God.
0: Come with me, monsieur. Hurry up, we should be going.